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Et dépotrons Minet, je vous embrasse sur FIP.

Ne pas oublier. La tétine. Appelez papa. Mettre mes talons parce que ce soir, je sors. Préparer mon sac. Embrasser mon amoureux. Écrire un petit mot sur le frigo. Et bien voilà, tout est prêt. Je pars. Bonne journée avec FIP.

Il faut se méfier de l'eau qui dort, dit le proverbe. Ceci dit, on n'est pas contre quelques surprises, de l'inattendu que réserve cette belle journée qui s'annonce et ce week-end qui se profile à l'horizon en ce vendredi. Bonjour, bon matin, vous écoutez FIP et vous n'êtes pas au bout de vos bonnes surprises.

Et oui, on est comme ça sur FIP, c'est notre côté multifacette et boule disco. 7h15 du mat et Dancefloor qui s'offre à vous pour votre plus beau déhanché, pourquoi pas, en se brossant les dents ou en faisant le café, ça marche aussi.

Ce falsetto envoûtant, cette voix intense, cette soul magnétique et old school, c'était Jalen Gonda à l'instant sur FIP. Jalen Gonda, d'abord remarqué suite à quelques singles et EP. On avait alors pu ainsi le voir sur scène en première partie de Lauryn Hill notamment à l'époque. Jalen Gonda dont le premier album est sorti en 2023, un album en sélection FIP à sa sortie. Et votre radio, fidèle à ses amours, a tendu l'oreille pour le second album de l'artiste, chanteur et compositeur. Et rebelote, retombé en amour une seconde fois. Doctrine of Love, c'est ce deuxième album de Jalen Gonda dont nous écoutions un extrait à l'instant. La Doctrine of Love, c'est cet album. Et selon l'artiste, cette Doctrine of Love, c'est l'idée que chaque pensée et chaque action soit d'abord guidée par la compassion. Pas l'empathie, hein, la compassion, ça va plus loin. La compassion à la racine de tout chez l'être humain. En voilà une belle philosophie. Doctrine of Love fait partie des albums en sélection FIP. On le découvre tranquillement tout ce mois-ci. Et à la rentrée, le 8 octobre, Jalen Gonda sera en concert à l'Olympia à Paris.

La cabine où je t'appelle, on distingue des crépuscules en toc, des bruits d'hélices, des musiques d'ascenseur pour femmes seules, pour hommes affamés.

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Tous les moyens sont bons pour déjouer la canicule. Sur FIP ce matin, on se plonge à présent jusqu'aux oreilles dans ce petit bac, cette partita numéro 3 du grand Jean-Sébastien. Dans cette version, ce n'est pas le violon mais le banjo. Ses cinq cordes et son corps tout rond qui se sont jetés à l'eau pour l'occasion. Et ça baigne, ça se passe bien. Écoutez voir avec FIP. On fait la planche en gigotant des doigts de pied.

Musique et lâcher prise avec Fip. Après Bolivar, nous avons changé de tropique, vous l'entendez. On écoute à présent l'extrait d'un nouvel album conçu comme un hommage libre à Rigo Tovar, une figure majeure de la cumbia mexicaine. Rigo Tovar, qui fut l'un des premiers à marier instruments électroniques, rock et musique tropicale. L'album, c'est Ruido Tovar, l'œuvre de Camilo Lara. Le DJ producteur mexicain à la tête de Institute of Sound, et Eblis Alvarez, cette figure de l'underground colombien qui œuvre depuis plus d'un quart de siècle et qui est aujourd'hui à lui seul Meridian Brothers. C'est donc à Institute of Sound et Meridian Brothers que l'on doit cet album sorti il y a quelques semaines, Ruido Tovar, un album festif enregistré à Mexico, mixé à Bogota, un album que l'on sirote tout ce mois-ci comme à Bon Café par Petite Lampée. C'est une sélection Fib.

temps avec FIP, on n'est pas à l'ouest et on ne perd pas le nord non plus. Oreilles tous azimuts et cap sur le Festival des Suds. Plus de 30 ans déjà à Arles que le Festival des Suds offre 7 jours et 7 nuits de concerts au cœur de la belle cité antique. Un festival international avec les plus grandes voix et sonorités, des plus festives aux plus intimistes, sur des répertoires sacrés ou profanes, acoustiques, électriques ou même électroniques. De quoi faire largement avec encore cette année une affiche somptueuse. Des concerts tous azimuts, mais aussi des masterclass et des rencontres. 31e et nouvelle édition des Suds à Arles. Cette année, ce sera du 13 au 19 juillet. Et c'est un événement d'Amphipel Accomplice, vous l'aviez compris.

Aujourd'hui, en ce 26 juin, c'est officiellement le jour de l'échalote dans le calendrier révolutionnaire français. Cette plante condimentaire et potagère, l'échalote, qui serait originaire du Moyen-Orient, rapportée en France dès le XIIe siècle depuis le port d'Ascalon. L'Allium Ascalonicum, l'échalote. En tout cas, voilà, survit un bon prétexte pour rester détendu du bulbe aujourd'hui.

Baz, un orgamone de 1976 en 96 et à l'instant sur FIP, celui de Camille Baz. Et à présent au clavier, un maître incontesté de l'instrument, du fameux orgamone B3. Nous sommes en 1965 en compagnie de Jimmy Smith. Jimmy Smith dont Miles Davis disait qu'il était la 8e merveille du monde. On vous laisse en juger tranquillement sur FIP. Après un solo de Kenny Burrell à la guitare qui n'est pas piqué des vers lui non plus.

Il nous vient de Saint-Étienne, Thibaut Picot, alias Picot, tout court, ce chanteur et guitariste qui, après un premier EP il y a 3 ans, a mis récemment au monde son premier LP, presque pop. C'est cet album doux, intimiste et tendre dont nous écoutions cet extrait à l'instant. Picot, qui reviendra vous picoter, vous chatouiller l'oreille de sa douce presque pop ce mois-ci. C'est une sélection FIP.

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Après la canicule, bien, il va y avoir des orages, histoire de rafraîchir un peu tout ça. Ouais, merci, il est plus que temps. Et après l'orage, eh bien, on pourra bientôt se poser tranquillement en extérieur, sans cuire comme un œuf sur le plat ou à l'étouffer comme un bœuf bourguignon. Après les orages, libération. Alors sur FIP, on se réjouit de ce bel événement qui s'en vient au Louvre, à Paris, sous une météo propice, annoncée 24 degrés en soirée sous un ciel dégagé. En tout cas pour les 1er et 2 juillet, les prévisions ne vont pas au-delà pour l'instant. Cinéma Paradiso au Louvre à Paris, ce sera du 1er au 4 juillet prochain, 4 soirées festives dans la cour carrée. Vous ne tournerez pas en rond, il y aura de quoi faire avec des projections de films iconiques sur écran géant, des invités prestigieux, des concerts aussi, et puis vous pourrez vous y sustenter également, tout y est prévu. Un petit Nirvana dans son genre, cette 6e édition de Cinéma Paradiso à Paris du 1er au 4 juillet. Tapis rouge sur FIP.

Une chanteuse, compositrice et saxophoniste, productrice également, issue du sud de Londres, inspirée par les femmes pionnières de la musique minimaliste et électronique. Pour ce nouvel album, elle a fait résonner son saxophone au pied des falaises et au creux de grottes, partout où la pierre semble s'animer à vue d'œil. Elle a aussi étudié la géologie, l'œuvre de sculptrice sur pierre et le travail d'une éco-psychiatre. Paléo aussi, oui, mais il s'agit avant tout de lithique, parce que l'éthec, lithique, c'est la pierre qui est elle aussi chargée de tout ce qu'elle a vécu. Cet album est donc comme une caverne née des émotions et des forces élémentaires, une musique qui surgit du sol et des parties les plus sombres de nous-mêmes. Ce sont ses propres mots. Laura Misch en sélection FIP avec cet album L'Éthèque. Et pour ce titre Echoes que nous allons écouter, la rythmique de fond, ce sont les touches de son saxophone jouées à vide comme une percussion.

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Votre radio est musicale, jusqu'au cœur du plus petit de ses atomes ou de ses particules. Et puisque c'est à présent Quantique que l'on écoute, et puisque les effets de la méthode Coué ne sont plus à prouver, allez juste avant votre prochain verre d'eau, et celui que l'on offrira à sa grand-mère, à ses enfants ou à son collègue, son voisin ou à un passant qui tourne de l'œil, juste avant quelques goulées hydratantes très recommandées, on se projette dans la fraîcheur, ou même carrément le zéro absolu. Moins 273,15 degrés Celsius. C'est en physique quantique la température théoriquement la plus froide possible. Moins 273,15 degrés. À cette température, plus d'énergie thermique, plus de réactions chimiques, on atteint la limite physique de la matière, mon d'une fille.

Retour en 1973 avec Willie Dynamite, un film de Blaxploitation réalisé par Gilbert Moses. On y suit le parcours de Willie, proxénète new-yorkais qui tente à devenir le plus puissant de la ville. Une Cadillac violette avec son prénom à l'avant et son nom à l'arrière. Allez, on file avec la BO signée J.J. Johnson sur Philippe.

de Stendhal Patrol, ceux qui se font appeler les Dubadub Musketeers fusionnent cette fois-ci leur cocktail reggae roots avec la House de Détroit, un album qui a fort tapé dans l'oreille de nos programmateurs et programmatrices. On l'écoute en sélection sur Chi.

par Eugène Chantjean, coup d'œil dans le rétro en 1970 avec ce texte de Jeanne Moreau, mis en musique par Antoine Duhamel. Tiens, clin d'œil pour vous dire qu'un documentaire lui est consacré sur le site de l'INA.

Oh, c'est la tombée de la nuit en plein jour sur FIP avec ce beau soir de Claude Debussy, une mélodie composée entre 1890 et 1891, inspirée d'un texte de Paul Bourget, initialement imaginé pour voix et piano. Là, on s'offre une relecture pour harpe et flûte traversière sur FIP.

petit morceau d'Anthologie, 139 épisodes de 47 minutes, une série télévisée américaine qui s'appelle Chips, sortie aux États-Unis en 1977. Elle a commencé à être diffusée en France dans les années 80. Alors nos deux héros s'appellent John et Punch. Entendez, Jonathan et Poncherello. Toi-même, tu sais, deux héros, deux motards, beaucoup de mauvaise foi et beaucoup de mauvais goût. Allez-vous, la BO est signée Alan Silvestri. On y plonge sur

World Wide Festival fêtera bientôt ses 20 ans à partir du 28 juin et jusqu'au 5 juillet à 7. Alors pour l'occasion, on recevait avant-hier soir son créateur, Gilles Peterson, venu échanger quelques mots avec nous sur l'événement originel, sur ses 2 décennies d'existence, de création, de partage et de découverte. 1 heure de club, 2 heures de mix à réécouter à Lib sur FIP.fr.

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VHS, et ce, à certains fans. Un presque retour à leur début, quand tous les deux, enfants, bricolaient une musique imaginaire dans leur chambre. Inferno, c'est une espèce de manifeste sur l'effondrement spirituel et cognitif, un disque sur la mémoire, sur le temps, sur l'ésotérisme. Sélection Sip, ce mois-ci, on les écoute dans The World Becomes Flesh.

Une alerte canicule qui voit l'annulation du festival Solidays qui devait débuter ce soir pour 3 jours et jusqu'à dimanche. L'hippodrome de Paris-Longchamp restera donc sans artistes et sans public jusqu'à nouvel ordre cette année, et ce pour préserver l'affluence dans les hôpitaux. Vous avez 2 mois pour solliciter le remboursement de vos billets potentiels auprès de l'organisateur.

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Action, aventure et survie. Un jeu vidéo post-apocalyptique après une fin du monde, donc de fait, provoqué par un champignon nommé Cordyceps. 30 millions d'exemplaires vendus, The Last of Us prône la croissance et la survie du clan en multijoueur. La BO, elle, est signée Gustavo Santaolalla. On y plonge sur FIP.

l'instant était s'offrir un dernier tango à Paris sur FIP, front à front, main posée sur les omoplates. C'est parti pour une danse en carré.

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Funny How, nouvel album de Chassol dont on écoutait un extrait à l'instant sur SIP. L'ethnomusicologue, arrangeur, compositeur et claviériste qui fait ici un portrait musical et choral de la scène stand-up de New York et Chicago. Sélection SIP, ce mois-ci, il était en live au 104 il y a quelques semaines pour présenter son album. À réécouter sur SIP.fr.

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Les pensées irréelles par Robinson Coury sur FIP. À l'instant, le jazzman et son trio Mia dévoilent Transara, un album parfait pour les vacances. Il y a de l'ampleur, on nous embarque entre rêve et réalité. Une exploration jazz vers un monde invisible où les rythmes et les textures s'entrelacent. Le saxophoniste et chanteur Robinson Coury est donc en sélection FIP ce mois-ci. C'est un très bel album, emmenez-le avec vous, vraiment, vous allez voir. Surtout en voiture, à fond les ballons, on a l'impression de décoller.

suffit, on est en train d'écouter un morceau qui s'appelle Complimentary Snack. Oh bah oui, un petit snack, un petit apport complémentaire, un petit goûter. Tiens, un petit goûter à 15h42. Quel snack vous ferait plaisir? Une petite glace? Une petite chips? Un petit jus plein de sucre? Allez-y, mangez-le, mais en cachette. C'est meilleur, personne ne le voit, zéro culpabilité.

Allez, on va électriser un peu tout ça. Little Wing, voici Jimi Hendrix en 1967 sur FIP. Un sommet.

Sur Bleu Pétrole, son dernier album paru en 2008, Alain Bashung ouvre le bal avec cette question à la fois tendre et tranchante. Je t'ai manqué, pourquoi tu me visais? Il nous parle d'échanges qui coulent de source, de mélanges cotés en bourse, d'un monde brutal, horizontal, où tout devient extrême. Je t'ai manqué, c'est élégant, c'est rock, c'est mélancolique, c'est Bashung. Et on l'écoute là, tout de suite, sur FIP.

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Quand Vladimir Cosma surfipe avec cet extrait de L'aile ou la cuisse, concerto gastronomique. Vladimir Cosma qui est attendu au Mandoline Marseille Festival, invité d'honneur de la 6e édition, le musicien et compositeur fut un disciple de Nadia Boulanger, formé au conservatoire de Bucarest et de Paris, auteur de nombreux concertos, symphonies, opéras et quatuors. C'est un musicien féru de jazz. Vladimir a aussi été l'ami de Chet Baker, de Stéphane Grappelli, de Michel Legrand ou encore de Toots Thielemans. Le Mandoline Marseille Festival s'ouvrira le 3 juillet au conservatoire Barbizet sur trois de ses récentes œuvres concertantes pour mandoline, guitare et accordéon interprétées par l'Orchestre de Chambre de Marseille. Mais le rêve cosmique ne s'arrête pas là. Un coup d'œil sur la programmation en ligne sur mandolinemarseillefestival.com. Allez, l'aile ou la cuisse, ça chantonne pour ce concerto délicieusement gastronomique.

Sur FIP, c'était la voix de Fatoumata Diawara avec un extrait de son nouvel album Massa. Le Mali, dit-elle, ce n'est pas juste un pays, c'est une chaleur, un sourire, c'est ma terre, mes racines, mon cœur. Là-bas, le temps n'a pas la même vitesse, les regards sont sincères, les liens sont vrais et l'amour est naturel. Partir me fait toujours mal, mais je sais que, peu importe où je suis, le Mali vit en moi. La musicienne chante l'exil et les racines, la diva malienne de l'afropop, Libre, collaboratrice de Damon Albarn, d'Amadou et Mariam, Gorillaz ou encore Herbie Hancock. Elle était venue nous parler de sa vie, de cet album, de sa guitare, de son rapport à la scène. Un jazz à FIP spécial Fatoumata Diawara à retrouver sur FIP.fr. En images avec l'interview exclusive. Et sachez également que son collaborateur Mathieu Chédid, ben il est là sous vos oreilles, le commun des motels. C'est le thème qu'on écoute, tout ça pour parler encore de Fatoumata Diawara.

Ah, ils ont été nombreux à s'y essayer, à ce blague de Pearl Jam à l'instant sur FIP au bal du lycée. Oui, à la journée des talents, ils ont essayé, pourtant et pourtant. Difficile d'avoir la voix de notre grand Eddie Vedder. Petit détour par les années 90, c'était donc Pearl Jam, avec sur l'album Ten, Pearl Jam qui sortait, ce qui allait devenir l'un des plus grands hymnes de la douleur amoureuse du rock, Black. Porté par la voix écorchée, habité et très juste d'Eddie Vedder, la chanson se déploie comme une lente vague qui va monter inexorablement. Black, c'est la déchirure, ça fait mal, mais qu'est-ce que c'est bon à écouter. FIP, il est 5h-10, on espère que tout va pour le mieux pour vous.

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Passer de Lenny Kravitz à Scarlatti, on est comme ça sur FIP. Voyageur, chevalier, musicien dévoué à la princesse Maria Barbara de Portugal, la personnalité de Domenico Scarlatti est aussi haute en couleur que ses 555 sonates. Il est né la même année que Bach et Handel, notre Scarlatti, et s'est dénoté grâce à sa maîtrise du clavecin. En revanche, ce Scarlatti n'avait pas que des qualités. On raconte dans les rues de Venise qu'il était grand joueur. Le compositeur joue, mais perd beaucoup. Et c'est pour aider son protégé à rembourser ses dettes que la reine Maria Barbara lui aurait passé commande de sonates. Scarlatti aurait donc échangé ses petites pièces pour clavecin contre monnaie, ce qui expliquerait leur format court et leur grand nombre. On écoute donc l'une de ses sonates en ré mineur sur FIP.

C'était Doigts Salés sur FIP à l'instant, qui sera en concert au Trabendo à Paris le 9 juillet prochain. Elle est en sélection FIP ce mois-ci avec son album qu'elle a enregistré entre Londres, New York, Los Angeles ou Minneapolis. Le désert comme fil rouge, c'est tout à fait d'actualité vu les chaleurs. On espère que vous êtes bien au frais, on espère que vous vous hydratez comme il faut. Son album Of Earth and Wires est en sélection FIP.

Le soleil colle encore, le vent est chaud, la ville est en fusion, même la sueur perle sur les visages, les coups, les jambes. Quelques notes essentielles pour traverser ces jours de braise. Petit kit de survie, hydratez-vous toutes les heures, un grand verre d'eau, on infuse, hein, on y va, thé glacé, eau citronnée, concombre aussi pour les plus radicaux. Concombre dans de l'eau, il paraît que ça marche bien, avec de la menthe aussi. C'est le moment de tester les meilleures recettes. Évitez les heures les plus chaudes, sauf s'il vous faut absolument du persil pour le taboulé, on comprendra. Si vous devez sortir, couleur claire, absolument. Et chez vous, essayez de créer un petit microclimat, fermez les volets. Oui, c'est contre-intuitif, hein. Je sais qu'on a envie d'ouvrir grand les fenêtres, mais on ferme les fenêtres. Si on peut, quelques volets, et on essaye d'aérer la nuit, où là, ça se rafraîchit un tout petit peu. Écoutez FIP, ça repose, ça donne la sensation de fraîcheur, ça limite les efforts, et puis, ça fait du bien.

Le désert qui inspire Clara Isée, tout à fait d'actualité, l'écriture d'une poétesse confirmée. Le désert et la sécheresse dans la bouche quand on a soif. Quand on a le trac aussi, en ce moment c'est le grand oral. J'imagine que la chaleur a servi d'excuse pour ne pas s'y mettre. À la révision, tu comprends, il fait chaud, le ventilateur est cassé. Réviser 15 minutes par jour, et encore, il s'imagine que ce sera suffisant. T'inquiète, je gère. T'inquiète, je gère. Trois mots qui résument toute une génération. Alors bonne chance tout de même de la part de FIP au T'inquiète, je gère, qui passe plus si petit leur grand oral.

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Vous écoutiez Rituel X à l'instant sur FIP avec La Manipulation, l'une de ses compositions extraite de son album La Réalité du Déconstruit. Il a été révélé grâce à un premier EP qui s'appelait Le Petit Enfant Trop Géant. Le charismatique Rituel X est cette fois accompagné du compositeur Ivy, un combo bigrement efficace qui poursuit une ascension imparable et propose des productions très léchées. C'est tout ce qu'on aime, c'est en sélection FIP ce mois-ci.

Restez avec nous sur FIP d'ici un petit quart d'heure. Club Jazz à FIP en compagnie de Mirwais, qui sera suivi de Transfip Express, présenté par Kenza Naimi. Mirwais, vous le connaissez, il a travaillé comme producteur pour Madonna, ses plus beaux albums, oui, on peut le dire. Il est également écrivain, fan de jazz, et il a fondé, avec quelques copains, à la toute fin des années 70, le groupe que vous connaissez certainement, Taxi Girl.

I can't wait. Et c'est Mirwais justement que vous écoutez sur FIP. On ne peut pas attendre si dans 9 minutes, il sera en direct sur FIP pour faire sa programmation du Club Jazz à FIP.

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3: Bonsoir à toutes et à tous, ça y est, c'est parti. Bienvenue dans la chaleur d'un club de jazz parisien, mais avec une clim Radio France extraordinaire qui va diffuser dans vos oreilles ce soir le club Jazz Afip le plus frais qui soit. Celui d'un artiste qui a une place à part, un artiste que vous connaissez sans doute. Il a fondé à 17 ans avec des copains à la toute fin des années 70 le groupe Taxi Girl, avec entre autres Daniel Darc. Fortement impressionné par Kraftwerk, il a été l'une des figures de l'électro en France. Mirwais s'est réinventé en travaillant sur les albums mythiques de Madonna, les gens citent que deux, Music et American Life. Et Mirwais écrit également après Les Tout-Puissants, puis Taxi Girl, 1978-1981, est sorti Nihilium aux éditions Séguier, l'itinéraire d'un enfant pourri par son époque. Un livre qui parle de la société du vide, dominée par des imposteurs. Le tout dans une langue presque inventée pour le roman, comme s'il fallait inventer un autre langage pour exprimer au plus près une histoire. Inventer un langage musical, c'est aussi ce que fait le jazz. Il n'y a pas une seule langue en jazz, il y en a des centaines. Mirwais, bonsoir.
4: Bonsoir, Cézanne.
3: Quel jazz parlez-vous ?
4: Moi, j'aime bien toutes sortes de jazz. Je ne suis pas un très grand spécialiste du jazz, mais j'en écoute depuis assez longtemps. Et je me souviens très bien qu'avec Daniel Darc, justement, je ne dirais pas qu'il m'a initié, mais on s'initiait tous les deux à partir de vinyles, notamment de John Coltrane. Donc voilà, on va en parler un peu.
3: Ouais, vous alliez chiner des vinyles ensemble ?
4: Oui, oui, oui. D'ailleurs, le gars à qui j'ai passé mes vinyles de Coltrane un jour, il faudrait qu'il me les rende il y a 50 ans. Non, non. Mais... vous savez, vous prêtez des vinyles qui sont assez rares et après, ils ne reviennent plus. Quoi.
3: Erreur de jeunesse.
4: Ouais, erreur de jeunesse.
3: Est-ce que cette prog a été facile à faire pour vous ?
4: Laquelle ? Excusez-moi.
3: Celle-ci, cette programmation. Est-ce que ça a été dur à
4: faire ?
3: Non,
4: parce que en fait, j'écoute pas beaucoup de jazz, mais comme j'écoute pas beaucoup de musique, puisque j'en fais, mais par contre, moi, c'est quand même très centré dans le jazz, disons, des années 50, 60, 70, ce qui est un peu expérimental, hein, c'est-à-dire Davis, Coltrane, Parker aussi, et ensuite d'autres choses.
3: Voilà. Alors on va commencer avec une rareté, en tout cas je crois que c'est la première fois qu'on le diffuse sur FIP, vous l'avez choisi, c'est Work Songs Prison Song, ouais, Call and Response, ça vient d'où ce son ?
4: En fait au début du blues, parce qu'on dit c'est des prison songs, la chanson des prisonniers, en fait on appelle ça des call and response, c'est-à-dire des appels et des réponses. Il y a un meneur qui dit it's a long day, en fait, sur l'album Madame X avec Madonna, je m'en suis inspiré. On a fait une chanson qui s'appelle Batuka, et les paroles, c'est « It's a long day ». Et donc, il y a un chœur qui répond « It's a long day ». Et donc, c'était en fait pour les prisonniers, pour les faire travailler. Il y a un très bel exemple dans le film des frères Cohen, je ne sais plus comment ça s'appelle, il y en a un où on voit les prisonniers. Voilà, Old Brother. On les voit et donc, ils répondent. Et en fait, ça vient des esclaves, hein, parce qu'on dit, c'est des chants de survie. Donc le blues vient un peu de là, quoi. Blues, jazz, ragtime et tout ça, quoi.
3: On va l'écouter tout de suite, voilà. Et on en parle après.

0: Je dirais pas qu'ils ont inventé, c'est des chants de survie en fait.
1: Ouais.
0: Vous voyez, c'est pour ça que c'est très émouvant en fait.
1: Ouais, oui, on se donne de l'élan pour
0: bah
1: pour
0: oui,
1: affronter.
0: Parce que la vie est dure hein, là, dans ce genre de situation. Hein.
1: On continue avec Coltrane qui s'inspire aussi de l'Afrique dans son Dahomey Dance.
0: Ouais, Dahomey Dance qui est l'actuel Bénin. Hein. C'est-à-dire, en fait, c'est l'ancien nom du Bénin, le nom colonial, et donc en Afrique de l'Ouest. Et en fait, c'est le retour. Enfin, je dirais pas que c'est le retour. C'est Coltrane, après ces épisodes, je dirais, avec Davis, est passé quand même une quête de spiritualité afro-américaine, retour vers l'Afrique, et c'est très très beau. Et la petite histoire, c'est que je me souviens, à un moment donné, on habitait avec Daniel Dark, ensemble, pas longtemps, pendant 15 jours, parce qu'on galérait. Et on écoutait ça, je me souviens, on avait un vinyle, on écoutait ça le soir, on s'endormait. C'est dans la même pièce, puisqu'on n'avait qu'une pièce. Et donc j'ai vraiment un souvenir très exact de ça. Et j'adore cette chanson.

0: Et vous écoutez le Club Jazz Afip, la carte blanche à Mirwais qui a choisi ce Dao Maidens par Coltrane. Et on va glisser tout doucement vers David Bowie, Aladdin Sane, avec ce jeu de mots. A lad insane, un mec cinglé. Il y a Bowie, il y a la musique, mais il y a aussi le langage. Et dans Nihilium, vous inventez une langue. Et justement, je me suis dit quoi, en fait, la langue française ne suffit pas à exprimer ce que vous vouliez exprimer. Il fallait la tordre.
1: Bah, c'est-à-dire, il faudrait être en fait, un peu dingo pour ne pas se rendre compte qu'il y a un glissement sémantique chez les jeunes, en tout cas, qui est en train d'opérer. Et donc, moi, j'ai toujours été fasciné par le livre de Anthony Burgess, L'Orange Mécanique, qui est un pur glissement sémantique, qui a été écrit dans l'année 63, je crois, et dont Kubrick a fait le célébrissime L'Orange Mécanique. Mais là, ce qui est en train de se passer, c'est qu'il y a un glissement sémantique. Et donc, les dialogues... Alors, le postulat du livre est très simple. C'est-à-dire, c'est que... En fait, c'est le premier tome, c'est ce qu'on appelle un préquel, parce que j'avais écrit un premier roman qui s'appelle Les Tout-Puissants, qui essaie de décrire... C'est une dystopie qui essaie de décrire un système marchand totalitaire dans lequel on est en train d'arriver. J'avais écrit en 2022, on y est là quasiment. Et donc là, c'est juste avant, et c'est très simple le postulat, je l'ai écrit au début du livre. Quand un système totalitaire se met en place, en général ça passe par le langage, qui commence à se fragmenter en dialectes, sociolectes,
0: jargons.
1: Voilà, et ça peut donner des neuves langues, mais ça peut aussi donner des jargons, des choses incompréhensibles.
0: Mmh. Voilà. Et en même temps, il y a aussi énormément d'humour.
1: Ah oui, il est très drôle, il est quasi attachant le personnage.
0: Oui, il y a une scène avec le prez, donc le président.
1: Président,
0: enfin, il y en a plus d'une, mais la rencontre est quand même assez hilarante. Donc on sent que vous vous êtes vraiment amusé.
1: Ah oui, il est hilarant. Mais moi, je vois des jeunes comme ça, ils sont très drôles. Hein. C'est leur langage, que ce soit de la banlieue. Et de toute façon, ils viennent de la rue d'Assas, mais la rue d'Assas, ils sont habillés comme à Marseille. Donc, ça y est, c'est bon, là, le glissement, il a opéré. Hein.
0: Ouais, tout le monde, voilà. En même temps, c'est bien, toutes les influences. David Bowie qui arrive, donc avec ce jeu de mots
1: Aladdin Sane.
0: Pourquoi vous avez choisi ce titre de Bowie?
1: Parce que dans le rapport au jazz, il y a, c'est pas David Bowie finalement, c'est le pianiste qui s'appelle Mike Garson, qui à la fin de Aladdin Sane, tendez bien l'oreille, il part vraiment dans de l'improvisation quasiment, et c'est presque du Cecil Taylor. Ça part en ça sort de la tonalité en fait. Et c'est vrai que ce morceau est fascinant pour cette fin en fait, pianistique. Et c'est très connu hein, ce morceau pour ça.
0: Mais vous saviez aussi que Bowie était fan de Coltrane?
1: Ah, bien sûr. Hein.
0: Ouais. Il a posé plein de fois avec un saxophone sur des photos pour prouver son amour du sax.
1: Ah non, mais bien sûr. Mais de toute façon, si on va. C'est-à-dire, moi, c'est pas une musique que j'écoute tous les jours, le jazz. Mais bon, après, on va parler Stravinsky et tout ça. Il y a quand même des boss, hein, quand même, hein, dans la musique. Hein. Coltrane en fait partie. Hein.
0: C'est sûr.
1: Enfin, on peut pas dire le contraire. Hein.
0: Non, on peut pas dire. Et David Bowie aussi fait partie des boss. Hein.
1: Ouais.
0: Allez, on l'écoute.

0: D'un David à l'autre, on glisse à présent vers David Axelrod au Club Jazz à FIP, le choix, la carte blanche de Mirwais ce soir. David Axelrod, compositeur, arrangeur, producteur, prolifique et surtout énormément samplé par de nombreux DJ à partir des années 90. Il est assez niche, connu de certains, mais voilà, qu'est-ce qui vous plaît en lui? C'est son travail sur l'orchestration.
1: Il est à la limite de la fusion, c'est pas aussi complexe que d'avoir pu faire des gens comme Miles Davis. On pourrait dire que c'est de la grande musique américaine. Et surtout, je pense qu'il a inventé, il a été extrêmement samplé, mais très copié. Quand on écoute par exemple sa basse, on peut pas s'empêcher de penser au Serge Gainsbourg de Melody Nelson, ou moi je suis quasi persuadé. Et un morceau comme celui-là, Yesterday, je ne sais pas pourquoi, m'a toujours fait penser au Rider on the Storm des Doors.
0: Mais je l'entends maintenant.
1: Il y a des gens comme ça qui sont inspirés. C'est-à-dire, et c'est très bien d'avoir l'inspiration avec des artistes qui sont effectivement de niche, mais qui inspirent beaucoup les gens. Et c'est très beau. Quand vous écoutez ça, c'est très très beau.
0: Écoutez, c'est vrai que ça peut faire penser aux Doors. Écoutez bien.

0: Il est l'heure à présent au Club Jazz à Fib d'écouter une composition de Stravinsky, votre choix Mirwaise. Alors moi ça m'a quand même fait penser à la phrase de Nina Simone qui disait « Je fais de la musique classique noire ». Alors c'est pas tout à fait ça, mais en même temps j'ai l'impression que là, voilà, c'est le côté musique classique, musique jazz, tout se croise.
1: Bah, c'est l'inverse, et dans le cas de Nina Simone qui est pour moi une plus grande chanteuse qui a jamais existé, elle a été refusée au conservatoire, hein, tout simplement. Elle en a gardé mais une blessure toute sa vie, hein, dépressive. Parce qu'on entend bien l'apport classique qu'elle avait étudié. Et donc, dans le cas de Stravinsky, c'est l'inverse. Parce que Stravinsky, c'est une de... J'aime pas employer le mot idole, mais une des personnes... on parlait, comme dans mon roman... C'est un des big boss, hein, quand même, de la musique, lui. Hein. Parce que avec le sac du printemps, en 1913, pour les ballets, je sais plus avec qui... Diaghilev, non, je crois. C'est Diaghilev, je crois. Avec Diaghilev, il a révolutionné la musique parce qu'il a introduit la polyrythmie, en fait. C'est très, très complexe à diriger, en fait. S'il y a des polyrythmes, des rythmes différents. Et donc, ça a été un scandale. Et ensuite, il est arrivé vers le néoclassicisme. Ensuite, il est parti en Amérique. Il a tenté, et là, c'est ridicule, il a tenté de faire des musiques de films à Hollywood. Et il y a des essais, hein, de lui. Il s'est fait jeter par Hollywood. Stravinsky, non, c'est à mourir de rire. Bon, il s'est fait jeter par Hollywood. Et on voit, sur YouTube, il y a les essais. Ça leur a pas plu au producteur. Donc, c'est à mourir de rire. Alors que Stravinsky, faut pas déconner... Son élève, c'était Nadia Boulanger. Nadia Boulanger avait 130 élèves, dont Quincy Jones. On sait très bien ce qui est arrivé après. Quincy Jones, Michael Jackson. Donc, il y a quand même une filiation, quoi. Et Stravinsky s'intéressait effectivement au jazz. Et il a tenté... ce qui l'intéressait, c'était plus... la formalité du jazz, et ce qu'on entend là, c'est complètement écrit.
0: Les Boni Concerto.
1: Voilà.
0: On a l'impression que c'est complètement improvisé pourtant.
1: Oui, mais c'est écrit. C'est écrit. Et c'est donc c'est intéressant. Ouais. Voilà. Le jazz ne l'intéressait pas en tant que tel, parce qu'il avait sa propre musique, mais il aimait bien les sonorités, et donc il a tenté. Voilà. Et juste une dernière chose sur Stravinsky, c'était une des idoles de Charlie Parker, hein, Stravinsky.
0: Qu'on écoutera donc, tout à l'heure. Voilà. On écoute un peu.

0: J'attendrai. Vous avez reconnu ce thème, mais cette fois c'était Django Reinhardt et Grappelli, un bijou de swing de 1938. Qu'est-ce qui vous touche dans ce morceau? Est-ce que c'est un morceau qui est lié à votre enfance, Mirwaise?
1: Oui, c'est comme dans le dessin animé Ratatouille. C'est quand je mange une ratatouille, hop, tous les souvenirs reviennent. Ce chef-d'œuvre inoubliable.
0: Comme donc... vous auriez pu citer Proust, mais ça marche aussi,
1: oui,
0: Ratatouille.
1: La Madeleine, mais bon, c'est plus moderne, je trouve, Ratatouille. Et donc.
0: C'est votre ratatouille alors.
1: Mais moi, ça me rappelle quand j'ai. Moi, je suis arrivé. En 1966, d'Afghanistan. J'avais 6 ans et j'allais au Puce de Saint-Ouen. Et au Puce de Saint-Ouen, ils étaient tous là, jouaient du jazz, même à Montmartre. Et ils jouaient du jazz manouche.
0: C'est-à-dire votre, vos parents vous emmenaient
1: Non, je crois que je ne suis jamais sorti. après 10 ans, 11 ans, je crois que je ne suis jamais sorti avec mes parents nulle part. Ah ben non, on était très libres. Enfin, libres à l'époque, on laissait les gamins. Je suis très indépendant et j'adore aller au Puce de Saint-Ouen. Et c'est qui n'a plus rien à voir. Je crois qu'il reste une petite survivance dans un bar ou deux où il joue du jazz comme ça. Et surtout à Montmartre, sur la place du Tertre, il y avait des jazzmen. Et c'était plutôt du jazz manouche et moi j'adorais, ça me rappelle ça, ça me rappelle ça quoi. C'est-à-dire évidemment Django, et lui aussi c'est un des big boss.
0: Mais c'est ce Paris-là qui vous plaisait ce...
1: Ouais, je suis pas nostalgique, c'est juste des souvenirs. Il y a des gens, ils se souviennent je sais pas où, ben moi c'est ça.
0: C'est Saint-Ouen.
1: Ouais. Mais c'est Port de Saint-Ouen, Port de Clignancourt.
0: Donc les gens jouaient comme ça dans la rue, des musiciens.
1: Ouais, dans des bars, dans les bars. Ouais. Dans les restos, dans les bars, bah, c'était leur job, quoi.
0: Est-ce que chez vous, vos parents écoutaient de la musique?
1: Oui, mon père n'écoutait pas de musique, il était afghan, il n'écoutait pas trop de musique. Ma mère, elle aimait bien, et d'ailleurs, Gainsbourg, Je t'aime moi non plus, le Metek de Moustaki, les 4 saisons de Vivaldi... Bon, là, un petit pick-up. Voilà.
0: Alors, on continue avec un autre de vos choix, Alexandra, c'est le thème qu'on écoute, par Michel Pérez.
1: Ouais.
0: Et son album Stories, fantastique guitariste, improvisateur
1: très
0: hors pair.
1: Ouais. Il est très bon. Et c'est un des rares guitaristes vivants, français, qui est... Moi, alors, je ne sais pas si ça lui plaira, mais je l'inscris dans une lignée post-Django... où sa guitare chante en fait. D'une certaine manière, quand on écoute, il y a une espèce d'intériorité, et moi j'aime bien. Voilà. C'est-à-dire, et c'est vrai qu'il faut parler aussi des gens qui sont encore là, et vivants, et qui jouent. Voilà.
0: On l'écoute.

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0: Manche au club Jazz à FIP, le show de Mirwes, du jazz dans le ravin, c'était Gainsbourg. Écoute, écoute un peu sa poupée. 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Est-ce que la voiture, c'est l'endroit idéal pour écouter de la musique?
1: Ouais, certains pensent ça, ouais. Moi, ça me fatigue un peu, mais ça dépend du système qu'on a aussi. Mais c'est un peu claustro, finalement.
0: Moi, j'imagine la décapotable, fenêtre ouverte, évidemment.
1: Non, je crois qu'une des choses les mieux que j'ai jamais entendues pour la musique des années 50-60, c'est un bon jukebox stéréo. C'est franchement pas mal. En termes de son, de projection du son...
0: On aurait pu entendre ce jazz dans le ravin dans un jukebox.
1: Ouais, bien sûr.
0: Et un morceau très jazz de
1: Mais
0: Gainsbourg.
1: Lui justement, Gainsbourg, il utilisait le jazz, comme un décor, en fait. Pour asseoir ses mots. Et c'est vrai que c'est super. J'adore. Mais c'est pas... D'ailleurs, il a fait ses adieux au jazz, parce que sinon, il faisait pas une thune. C'est-à-dire, ça marchait pas trop pour lui. Et donc, il a fait un album après ses adieux au jazz, où il y a Ronsard 58, etc. Moi, ce que j'adore dans Gainsbourg, de cette époque, c'est son phrasé. Il est d'un cynisme. J'ai l'impression de voir mon
0: il y a ça. Votre nihilium.
1: Le héros de mon roman, Ron Nilsky. Et il était complètement cynique, quoi. Il avait un phrasé très particulier qui ne plaisait pas.
0: Enfin, à l'époque.
1: Ça l'a pas amené, alors que c'est super, moi j'adore.
0: Alors, un phrasé, en tout cas, un langage de jazz sublime, c'est un des boss.
1: Ah ouais,
0: Charlie Parker, là, sous nos oreilles. The Bird.
1: The Bird, il a réécrit le langage du jazz, parce qu'il y avait effectivement tout ce qu'on a dit, ça a démarré avec le blues, le ragtime et tout ça, après on est arrivé au swing, d'ailleurs il a joué avec Lester Young, je crois, qui était un des grands musiciens de swing, mais qui très évolué, qui déjà passait à l'improvisation, et lui il a accéléré tout ça.
0: Et quand vous écoutez ce morceau, The Bird, vous ressentez quoi ?
1: Curieusement, c'est cinématographique pour moi. C'est parce que j'ai vu beaucoup de films des années 60, 60, plutôt 60, 50, où il y a ça en fond, même si c'est pas lui. Ce type de sonorité très rapide, avec une syntaxe impossible à retenir, enfin musicale, hein, je parle, pour un néophyte, mais quand même, c'est extraordinaire. Et ça me ramène, je dirais pas en arrière, mais dans une espèce de langage ultra évolué. C'est-à-dire, après Charlie Parker, on a effectivement Miles Davis, et ensuite après on va pas l'écouter aujourd'hui parce que c'est une pure cacophonie, mais Free Jazz Part 1 de Ornette Coleman, qui a poussé le truc, c'est-à-dire à l'émancipation totale. C'est-à-dire, et là, ça devient très intéressant, mais c'est pas forcément écoutable, je dirais.
0: Là, on écoute, voilà. Et on peut. The Bird, Charlie Parker, au Club Jazz à FIP.

0: La flûte et le souffle d'Eric Dolphy sur cet Inner Flight. Merouez, vous avez choisi ce souffleur au cœur des multiples révolutions traversées par le jazz. Dans les années 60, il était là, il était
1: Il faisait partie
0: très inventif.
1: De tous les teams, c'est-à-dire avec Davis.
0: Eric Dolphy. Ouais.
1: Et Eric Dolphy est un cas particulier, c'est un multi-instrumentiste. Et surtout, pour moi, et j'écoutais souvent, justement, on écoutait Coltrane, et moi j'écoutais en plus Dolphy. À l'époque, on partageait du temps d'écoute, j'irais du jazz avec Daniel Dark. Moi j'aimais bien Dolphy pour sa poésie. Il y a une poésie, il y a une intériorité que Coltrane avait aussi, mais d'une manière très différente. On a l'impression qu'il était suspendu dans les airs. Et c'est ça que j'aime bien chez lui, quoi. C'est-à-dire, il a quelque chose de très différent, presque touchant.

0: C'est-à-dire émouvant. Quoi.
1: Et là aussi, donc, quand vous dites du temps d'écoute, c'est-à-dire que c'est des petites sessions que vous faisiez avec Daniel
0: ouais,
1: Darc.
0: On écoutait ça comme ça.
1: Au vinyle, sur
0: oui,
1: vinyle.
0: Oui.
1: Et puis...
0: Parce que chose qu'on ne fait plus aujourd'hui. Tout le monde est au casque. D'abord, il n'y a plus de chaîne stéréo à part chez vous, dans votre loge. Il y a des chaînes stéréo. Des gens, il n'y a plus de chaîne stéréo quasiment. Hein. C'est-à-dire, donc, ce qu'on appelle l'expérience de la musique a disparu au profit du casque, du concert, ou voilà quoi. C'est-à-dire, et nous, on n'avait que ça à faire. Il n'y avait pas Internet. Enfin bon, on va pas faire les vieux cons, mais il n'y avait pas tout ça. Donc, y avait des vinyles, on les écoutait, et voilà, parce que sinon on se faisait chier, quoi. Et juste pour terminer avec Dolphy, comment ne pas entendre dans ce morceau le début du Stravinsky ? C'est-à-dire, ça fait très Sac du Printemps, quand même, hein, ou Petrouchka, et donc on voit bien qu'il y a quand même des influences. Ils sont tous influencés. Enfin, il y a un grand maître qui lui-même a essayé le jazz, donc c'est ça qui est intéressant.

0: Alors, tout comme votre livre Nihilium est une sorte de délire très drôle et très aigu sur notre époque, c'est un livre qu'on pourrait penser politique, en tout cas, qui dénonce quelque chose.
1: Oui, il est carrément politisé, parce que je pense qu'on est en train d'arriver dans l'outrance. Il s'inscrit dans cette trilogie, donc il y a deux tomes, Nihilium premier tome, Tout Puissant deuxième tome, sur le technofascisme, c'est-à-dire sur les outils qui sont en train d'influencer les gens.
0: Influencer la pensée.
1: On voit bien des mouvements, que ce soit à droite, de gauche, n'importe où, il y a des outrances qui arrivent. Après, moi, ce que je dis aux gens, si vous aimez pas une personne, combattez-le. Parce qu'il y a rien de pire que la passivité, vous voyez, politique. Moi, combien de fois j'entends « oui, mais c'est trop tard ». Bon, on va prendre par exemple l'exemple des narcotrafics. Ça fait 10 ans que j'entends « c'est trop tard ». Mais vous avez envie de dire « mais si vous voulez combattre, combattez ». L'extrême droite. Ça fait 10 ans que j'en dis « mais ils avancent ». Mais combattez, enfin, faites quelque chose. Au moins, faites quelque chose. Et donc, ce livre s'inscrit là-dedans. C'est-à-dire, c'est quelqu'un qui comprend rien à rien, il est assez bête. Et en même temps, il cite Nietzsche et Baudrillard, parce que bon, c'est pas lui, hein, Solage. Il va dans les émeutes, il tente de faire quelque chose, il croit que la drogue et le trafic de drogue, c'est là, il va pouvoir être pépère, et il comprend rien, il se retrouve piégé, comme plein de jeunes comme lui. Hein,
0: ouais, totalement manipulé.
1: Ouais, manipulé.
0: Fela Kuti, qu'on écoute là sous nos oreilles au Club Jazz à Fib, un homme engagé par la musique, qui a utilisé la musique comme arme politique.
1: Comme arme politique, comme. Il a au passage inventé. Moi je pense l'afrobeat. On entend le tout début, il a aussi inventé Tolkienhead deuxième version, c'est-à-dire parce qu'on écoute Women in Light, c'est carrément ça quoi. Et c'est fou hein, comment on se rend pas compte
0: des
1: influences.
0: C'est des croisements, hein. Oui c'est ça.
1: Ouais, je dirais des pompages, mais, c'est pas grave.
0: Des hommages.
1: C'est pas grave, c'est-à-dire. Et donc c'est très intéressant, parce que c'est pas du jazz à proprement dit, mais d'ailleurs, la plupart des jazzmen comme Coltrane, tout ça, rêvaient leur retour à l'Afrique. Je dirais même les boxeurs comme Mohamed Ali, ils voulaient revenir, ils ont toujours voulu revenir. C'est de la musique afro-américaine, hein, faut pas l'oublier. Hein.
0: Et là on entend que ce zombie Fela Kuti, un Africa 70,
1: ouais.
0: grosse émulation, en tout cas ça donne envie de créer, ça donne envie de danser, de bouger, ça donne envie de se lever, de se révolter.
1: Oui, de se révolter, mais pas pour rien, c'est-à-dire moi la révolte n'est valable que si vous n'aimez pas quelqu'un, ou si vous n'aimez pas un système,
0: combattez-le.
1: Bah alors quoi, il y a plein de moyens de combattre, hein. ça peut être par la pensée intellectuelle, ça peut être par les armes, ça peut être... Mais arrêtez d'être passif.
0: Ça peut être par la musique.
1: Par la musique, mais la musique est un soft power, mais beaucoup moins qu'avant. Moins que le foot en tout cas.

0: Déjà à la fin de cette carte blanche du club Jazz à Fibs, c'est Chaz qu'on écoute. Pourquoi ce morceau pour se mettre en jambe, Mirouez?
1: Parce que j'ai participé à cet album à l'époque où j'étais pour survivre ingénieur du son, et Chaz était assez fan de mon groupe Taxi Girl. Et alors il faut remettre dans le contexte, c'était 97 je crois, ou 98.
0: 98.
1: Ouais, et en fait c'était, tout le monde était sur les starting blocks, moi y compris, parce que je faisais de la musique électronique, mais bon, personne ne voulait de moi à l'époque. Et j'avais déjà changé de style depuis 3-4 ans en fait, et je faisais des productions. Et Chaz m'a demandé par des amis communs de l'aider à enregistrer ce disque qui avait des couleurs très jazzy avec son pianiste, je crois qu'il s'appelle Alexandre. Et donc je l'ai aidé à produire, coproduire ce disque, et voilà. Et donc c'est un disque très jazzy, quoi. Alors, soul jazzy.
0: Alors vous qui avez travaillé avec l'immense star Madonna, je peux pas m'empêcher de vous demander, est-ce que vous avez été impressionné quand vous l'avez rencontré?
1: Honnêtement, pas du tout. Non, parce que faut que vous compreniez une chose. Alors peut-être ça vient de là. Moi, je me suis toujours demandé, mais pourquoi je ne suis pas impressionné? Il y a des gens qui sont très impressionnés et terrifiés. Je crois que c'est lié au fait que moi, je vivais en Afghanistan. J'étais un petit Afghan dans les hautes montagnes. C'est une vie rude. Hein.
0: Vous vous en rappelez?
1: Ah, mais je m'en rappelle. C'est-à-dire, c'était une vie rude. C'est-à-dire, il y avait un mètre de neige, il y avait les loups autour du mur d'enceinte. Et l'Afghanistan, c'est comme si vous débarquez de la planète Mars, en fait. Et donc, vous arrivez à Paris dans un monde plus policé, plus organisé. Il n'y a plus rien qui vous impressionne. Moi, je crois que ça vient de là, en fait. Ni les gens, ni les... C'est-à-dire... Par contre, ce qui m'impressionne, c'est les gens loyaux et fiables. Ça, c'est... Et les gens, quand je dirais... Bon, c'est un peu enfantin de dire ça. Les gens qui sont gentils. C'est-à-dire, avec l'autre, l'empathie, tout ça. Là, je suis absolument fan de ça, quoi. Et c'est ça qu'il faut combattre, d'ailleurs. Les gens qui ne le sont pas. C'est très important.
0: Et elle était gentille, Madonna? Attention,
1: alors, Madonna... on peut pas dire qu'elle est méchante, mais on peut pas dire qu'elle est gentille non plus. C'est autre chose. Je dirais qu'elle est même pas recensée humainement. Donc c'est un hommage que je lui fais.
0: c'est une professionnelle.
1: J'ai déjà dit dans 1000 interviews, ce qui est très drôle, c'est que quand on fait un disque, ça dure très longtemps. Et on se prend la tête sur des détails pendant parfois des semaines.
0: Mais c'est un luxe.
1: En chien de faïence, elle ne lâche pas et moi non plus, je lâche pas. Donc on se regarde là comme ça et elle finit parfois par avoir, mais parfois je finis par avoir. Hein. Et on se prend la tête et je lui dis, ok d'accord, tu fais ta version, mais moi je fais la mienne. Et à la fin, très souvent, c'est la mienne. Ah. Mais parfois, elle gagne aussi. Donc c'est assez drôle. Mais c'est très drôle, hein, en fait, hein, le rapport qu'on a. Mais oui.
0: C'est les passionnés, c'est comme ça, comme quand on défend un morceau de musique ou un film. On peut pas comprendre que l'autre l'aime pas.
1: Mais parce qu'elle est passionnée, et ça, c'est vraiment, je lui rends hommage. Par contre, il y a des gens qui la trouvent terrifiante. La première fois qu'il la voit. Parce qu'elle arrive, si elle ne vous connaît pas, c'est comme vous n'existiez pas, elle ne sait pas, voilà, c'est une défense. Mais c'est assez drôle, hein, elle a pas mal d'humour. Hein. Elle est assez drôle, quoi. Elle est assez drôle.
0: Merci beaucoup, Mirouez, d'avoir été avec nous et d'avoir partagé votre
1: merci
0: jazz.
1: Merci beaucoup.
0: Merci, je rappelle votre livre Nihilium aux éditions Séguier. Et si vous avez envie de vous amuser, lisez-le. Et voilà, ça donne envie de le lire à haute voix, je ne me serais pas risquée. Mais on passe un très bon moment. Merci beaucoup.
1: Merci à vous.
0: Revenez
1: merci.
0: Quand vous voulez à la réalisation ce soir, Alexandre Girard, au mix Sacha Krine et Transfip Express de Kenza Naemi dans quelques minutes. Bonne soirée à toutes et à tous sur FIP.

Bonsoir et bienvenue sur FIP, où comme tous les vendredis soirs, on célèbre quoi ? La fête, sans raison aucune, on célèbre la fête qui rassemble, celle qui fait danser, celle qui fait tomber les barrières et qui transforme le temps d'une nuit, un lieu, en un véritable espace de liberté. Et bien ce soir, on fait la fête à la Belge cette fois, et oui, direction Dour Festival, rendez-vous incontournable des musiques électroniques, du rap, du rock et de toutes les scènes qui savent faire bouger. Au programme, une rencontre avec la DJ et productrice Tatiana Jane, figure de la scène club française, avant de retrouver son DJ set en direct à partir de 22h. En attendant, c'est Transfip Express et comme j'adore le dire, Music Maestro.

Dansent tous ensemble dans Transfip Express, mais aujourd'hui on va danser tout seul. C'est surtout les hommes qui vont danser. Et oui, on écoute la Zeibekiko, c'est une danse grecque, une des rares à être dansée par un homme seul. Et pour cause, c'est une danse qui voit le jour fin 17e siècle à peu près chez les irréguliers de l'armée ottomane. Les Zeibeks se trouvaient de nombreux Grecs anatoliens. Donc bah, cette danse, elle est apparue comme ça, mais elle n'a pas vraiment de pas précis. C'est une danse d'homme solo qui s'appelle le rebet et il improvise des figures en fonction de ce qu'il ressent dans la musique. Donc le danseur, il commence par

Des petits mouvements lents, j'ai une superbe imitation en face de moi en régie, très lourd, très circulaire, qui peu à peu deviennent figures, un petit peu plus compliquées. C'est un petit peu nous, hein, quand on danse sur du Beyoncé en soirée. Et ouais, et son visage, il reste toujours fermé et il garde les yeux très fixés à terre, très concentrés, un petit peu comme nous quand on danse sur du Beyoncé en soirée. On essaye dans Transfip Express.

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Et bien, si vous voulez tout savoir, il y a quelqu'un qui va bientôt reprendre les rênes de cette antenne. Elle s'appelle Tatiana Jane et c'est l'une des voix les plus excitantes de la scène électronique actuelle. Elle est née à Douala, au Cameroun. Elle a été élevée dans le sud de la France et elle puise dans tous ses rythmes très traditionnels pour les mêler à la bass music, au broken beat, à la techno et aux musiques de club les plus avant-gardistes. Vous allez voir, ses sets sont aussi physiques que spirituels. On y danse, mais on voyage aussi. Et en quelques années, elle a réussi à s'imposer sur les plus grandes scène internationale de Boiler Room à Nuit Sonore avec cette identité immédiatement reconnaissable. C'est une artiste qui prouve que le club peut autant être un lieu de trance que de création. Vous allez voir encore une fois un avant-goût de Dour Festival. C'est dans une petite heure dans Transup Express.

Bah, on aime bien travailler, mais ça dépend des jours. Hein. Allez, monument du hip-hop sous ma voix, Work It de la reine Missy. Quand le morceau y sort en 2002, il change complètement les règles du jeu. Hein. Cette prod complètement cinglée, signée Timbaland, évidemment, et un clip devenu complètement culte. Missy Elliott, c'est l'une des artistes les plus inventives de sa génération. Elle est rappeuse, productrice, autrice. Elle a imposé son style sans jamais ressembler à personne. Elle ouvre la voie des dizaines d'artistes après elle. Allez, on enchaîne les hits dans Transition.

Allez, vous vous rappelez du boss de fin qui chantait « Tout l'amour que j'ai pour toi ». Bah oui, Dario Moreno, c'est une voix, c'est une énergie, c'est un personnage complètement hors norme. Il est né en 1921 en Turquie et cet artiste cosmopolite, il s'est imposé en France après la guerre et c'est assez vite devenu une figure majeure de l'opérette et surtout du musical. Donc il enchaîne les succès populaires comme Si tu vas à Rio, Brigitte Bardot et il mêle dans ses chansons l'humour, le charme, les rythmes latins. Sur scène comme à l'écran, Dario, il incarne un divertissement très généreux. Il meurt brutalement en 68 à seulement 47 ans, laissant l'image d'un artiste joyeux, international et profondément unique. Donc moi, ce que je vous propose, c'est qu'on lui fasse un petit hommage dans Transfip Express.

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0: ce soir on fête, mais à la belge, direction Dour Festival, et pour un avant-goût de la teuf qui vous attend, on se retrouve avec Tatiana Jane, figure de la scène club actuelle, avec des sets très psychiques, très physiques, vous allez voir, headbanger style. Vous êtes avec nous ce soir Tatiana, merci d'être là, on va parler un petit peu, comment ça va?
1: Hello tout le monde, ça va super, je suis contente d'être là.
0: Bienvenue sur FIP.
1: Ouais, bienvenue.
0: Tatiana, vous êtes à la fois DJ et productrice.
1: Oui.
0: Est-ce que vous abordez ces deux pratiques de la même manière, ou est-ce que c'est vraiment deux façons différentes de raconter une histoire?
1: Disons que c'est deux côtés d'une même pièce, mm-hmm. la pile et la face. Mm-hmm. Ça constitue un ensemble chez moi, quoi. Mon identité, ça constitue mon identité musicale, et le DJing et la production. Et l'un sert à l'autre. Le DJing sert beaucoup à la prod, du coup. Pour l'instant, ça va dans ce sens-là. Mais peut-être plus tard, peut-être trouver comment la production servira à mon DJing. Bah, je joue mes propres tracks au final.
0: Oui, c'est ce que j'allais demander.
1: Donc du coup, en fait, si c'est complètement circulaire.
0: Ça fait quoi de jouer ses propres sons et de voir la foule en furie?
1: C'est trop cool. Moi, j'adore. Oui. Si je pouvais, je ne jouerais que mes sons. Pas que, mais oui.
0: Vous allez en jouer de vos sons ce soir?
1: Je peux.
0: Trop bien, oui. On veut, oui.
1: Oui.
0: Et est-ce quoi que vous préférez, le DJing ou la production?
1: Ah, compliqué comme question, je dirais la prod.
0: Ok. Et quand vous construisez un DJ set, c'est quoi? Vous pensez d'abord à faire danser les gens, ou il y a un truc plutôt de je vais vous emmener quelque part et on verra si ça danse?
1: Ouais, c'est ça. Après, de facto, ma musique, je pense qu'elle est vraiment dansante en soi, puisqu'il y a vraiment beaucoup de rythme et c'est entraînant. Mais je construis plutôt des histoires et des successions d'émotions.
0: J'aime bien.
1: Et de couleurs aussi.
0: Et puis vous naviguez beaucoup entre plein d'esthétiques musicales différentes. Est-ce que vous cherchez volontairement à brouiller ces frontières-là entre les genres?
1: Oui, et plutôt trouver... En fait, le truc, c'est que moi, dans mon oreille, j'entends un peu tout pareil. C'est un peu enfantin de dire ça comme ça, mais pour moi, c'est juste une question de rap de BPM, parfois.
0: Okay.
1: Mais sinon, c'est des rythmes qui sont similaires. Et comme j'ai grandi dans un Afrique de l'Ouest, où y a quand même une richesse de rythmes, de temps, qui m'ont construite, en fait, et dont j'ai été exposée dès mon plus jeune âge, ça fait que je vois des liens un peu entre les genres musicaux.
0: Oui, donc en fait, dès le début, vous aviez ce rythme dans la peau, le côté un peu percussif qu'on entend complètement dans vos sets et dans vos productions.
1: Oui, en tout cas, c'est ancré chez moi, parce que le Cameroun, c'est un pays... où il y a eu beaucoup de musiciens, au final, connus, de jazz, de Makossa, Prince Eyango, par exemple, Samfam Thomas. Il y en a vraiment beaucoup qui ont Manu Dibango, qui ont été exposés.
0: Le roi.
1: Exact. Donc oui, il y a quand même une certaine éducation musicale, malgré soi, mais ça existe.
0: Ouais, il y a un bel héritage. Puis en fait, on parle aussi souvent de cette scène très club comme un lieu de fête, mais il y a aussi un espace de liberté, de rencontre. C'est quoi qui vous a attiré dans cette culture du club?
1: En fait, il y a plusieurs choses. De voir comment les gens d'horizons différents arrivent à célébrer ensemble, et de voir comment on peut vraiment les faire cohabiter et créer une unité, en fait, entre ces personnes-là, l'espace d'un moment. Je trouve ça hyper beau. Après, le clubbing en soi, j'aime bien. Et puis, je trouve que la musique, c'est vraiment un langage qui, moi, me correspond pour véhiculer des émotions, quoi.
0: Et là, vous allez jouer à Dour prochainement. Et du coup, c'est quoi la différence de jouer dans un tel festival plutôt que de jouer en club? Est-ce qu'il y a un petit peu plus de liberté, ou
1: Oui.
0: Est-ce qu'on s'amuse un peu plus?
1: Je sais pas. Mm-hmm. Les deux sont cool. En fait, j'aime bien aussi jouer en club. Là, j'ai joué au Trésor il y a pas longtemps.
0: Mm-hmm.
1: Club qu'on adore, qui sonne super bien. Je trouve que le club, ça a quand même un truc intimiste, vraiment. Quand ça sonne bien, ça garde bien les gens compacts. Et les festivals, c'est plus un peu une célébration de teuf, je dirais, un peu comme On a gagné la Ligue des Champions, on a gagné une Coupe du Monde et on va tous célébrer ensemble. Parce que vraiment, le club, il y a vraiment des gens pointus qui viennent à ce club-là parce qu'ils connaissent ce club, ils connaissent cette programmation.
0: Ils connaissent le nom aussi.
1: Ils connaissent le nom du club.
0: Ouais, en festival, les gens vous découvrent aussi pour beaucoup, pour certains, pas pour beaucoup.
1: Et du coup, le fait qu'il y ait beaucoup plus de types de personnes, je pense que ça peut être propice à... peut-être un enjaillement plus. Les gens s'amusent un peu plus en festival. Mais en tout cas, moi, j'adore en ce moment de plus les festivals que le club. C'est à l'extérieur en général en plus.
0: Il y a des actus là qui sont sorties.
1: Oui.
0: On peut en savoir un petit peu plus, s'il vous plaît.
1: Eh ben, j'ai sorti mon premier EP qui s'appelle Discordia sur Headbanger. Il y a maintenant 3 semaines ou 1 mois, je crois.
0: Ouais.
1: 3 semaines, je dirais. Et voilà, grosse actu. Il fait 6 titres sur lesquels je collabore avec pas mal d'artistes, avec des chanteuses rappeuses comme Kezo Prodigy ou Lala
0: Ace. Il est incroyable ce morceau d'ailleurs.
1: Avec Kezo Prodigy, elle a mis les termes. Hein. J'adore.
0: Et
1: j'adore
0: ce
1: track.
0: Il y a une question, et après je vous laisse jouer tranquille. Il y a une question que j'aime bien poser aux DJ qui viennent nous voir et qui viennent mixer dans cette émission. C'est quoi votre titre de special banger de 3h du mat pour réveiller la foule?
1: Moi j'aurais dit Ratata Skrillex, un truc comme ça. Je pense que c'est pas mal. Il marche bien celui-là encore.
0: À tous les coups, complètement. Tatiana, je vous laisse vous installer aux platines. Et c'est parti pour une heure de DJ set. Merci beaucoup.
1: Merci à vous.
0: C'est parti, vous écoutez FIP, spécial Dour Festival pour un petit avant-goût. Et ben on vous propose une heure de programmation. DJ set, c'est un petit peu pareil, cela dit. DJ set entre les mains de Tatiana Jane, c'est quand vous voulez.

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Pizza Cola sur FIP, je crois que c'est une grande première. Merci Tatiana Jane pour ce spécial Dour Festival, Transfip Express, ça dure encore 30 minutes.

Drunky, vous écoutez Tatiana Jane sur FIP pour un avant-goût du Dour Festival. Elle nous a donné soif, donc hydratez-vous s'il vous plaît.

0: 23h pile, bouillon exceptionnel 7 de Tatiana Jane sur FIP, reine qui prend les rênes de notre émission. Merci Tatiana Jane, merci beaucoup.
1: C'est trop bien, j'ai trop kiffé.
0: Bah, nous aussi on a trop kiffé, merci beaucoup, vous revenez quand vous voulez, vous êtes ici chez vous. On se retrouve à Dour donc très prochainement pour la même chose mais en plus fort s'il vous plaît. En plus fort ce soir, c'était Yannick Nadjingarouvaev à la programmation, Paul-Henri Dimitrieux au mixage, Alexandre Girard, le meilleur des acolytes à la réalisation, Dimitri Lebrun pour l'orga en soum soum, évidemment. Transfip Express, c'est quoi? Bah, c'est une émission à retrouver tous les vendredis soirs sur FIP et en podcast n'importe où, n'importe quand sur FIP.fr et l'application Radio France.

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0: Il est minuit sur FIP. Brigitte Fontaine a quelque chose à vous dire.
1: Allô, allô, ici la Terre. Ici la Terre.
2: Allô. Oh, tu l'as vu, mon téléphone. C'est un téléphone qui sert à téléphoner, je veux dire. Et c'est tout.

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